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0: Kim, habla Mix, sube lo neo, claro que sí.
1: Ah ouais, c'est comme ça. Rafa, c'était quoi déjà?